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Un grand plaisir de vous retrouver, chers auditeurs du 90.9 FM. Vous écoutez votre radio antenne portugaise dans la région de Tours. J'espère que vous avez passé une agréable journée. Hein. Un peu plus rafraîchissante hein, après ces orages que l'on a eus dans un jour dans Tours hier soir. Et puis ça a été du côté de la Vilodin aussi, Mont-Louis. Mais du côté de Ballon-Miré, on n'a pas eu grand-chose. Hein. C'est vraiment localisé, hein, des orages isolés, comme on dit. Mais ça a bien fait rafraîchir la température. Hein.

d'en avoir d'autres, aujourd'hui et même demain. Mais bon, grand point d'interrogation. Où arriveront-ils, hein? On a besoin d'eau, hein, mais bon, faut pas que ça fasse trop de dégâts non plus. Hein, avec toutes ces grêlons là de 4-5 cm. Vraiment impressionnant. Vraiment impressionnant.

que je vais vous proposer jusqu'à 22h, chanson française, chanson portugaise. Et là, depuis quelques temps, on visite un peu les années 80, les années 90. Et c'est jusqu'à 21h. De grands, grands succès des années 80. Et on aura d'ici là notre chanson folklorique, hein, comme d'habitude, à partir de 20h45, 20h50. Et nous rigolerons à partir de 21h30. Ah oui, oh là là. Vous le connaissez, hein, il a créé les Restos du Cœur. Voilà, je vous en dis pas plus. Vous avez trouvé, c'est simple. Hein. Allez, je vous le dis quand même, allez, nous sommes tous ensemble. Hein. C'est Coluche qu'on le retrouvera à 21h30. Et à partir de 21h15 environ, deux grandes chansons françaises. On se baladera un petit peu dans les années. Hein, voilà, les années 50, 60, 70. Hein, voilà. Nous sommes tous ensemble jusqu'à 22h avec, pour commencer, Santa Maria, Ritmo da Magia, Gold, qui nous amènera plus près des étoiles. Enfin, le groupe Gold nous amènera plus près des étoiles. Et Linda Williams, Trace. Un grand merci d'avoir choisi votre radio antenne portugaise de Tours.

chanson française tout en chanson populaire. Années 80, années 90, jusqu'à 21h. C'était à l'instant Linda Williams, Trace. On va continuer en chanson portugaise avec Ana et Luis Vicente. Nasci na Serra et Avenir, Luan. Et Julie Pietri. Ève, lève-toi. François, et vous, jusqu'à 22h.

L'année 2015, l'année de cette chanson interprétée par Louane, Avenir. Chanson années 80, années 90 et quelques chansons des années 2000. 20h35 minutes.

C'était Kina Barreros sur l'antenne du 90.9. Là, on va continuer avec notre chanson folklorique portugaise, comme tous les mercredis et les jeudis, à la même heure à peu près. Grupo Folclorico Santocato, avec ce titre que je vais vous dire, c'est Canaverde Corrida. Et ce n'est rien pour vous.

Pas loin de 6 minutes avec ce incontournable succès de Michel Sardou, Les Lacs du Connemara, début des années 80, 1981. 20h51, là on va continuer en chanson portugaise et on retrouvera tout de suite après, avant de retrouver vos informations de 21h, Rod Voisine avec son tout premier succès. Un beau slow, une belle chanson d'amour que l'on va retrouver d'ici 21h30, 22h. Un petit programme romantique à partir de 21h15. Et puis on n'oublie pas notre rire, notre comique ce soir, Coluche, à partir de 21h30.

Christiana Hassel avec Immigrant Portuguese. Là, un slow que vous allez redécouvrir. 1989, auteur, compositeur, interprète canadien. Avec cette chanson, rock voisine, Hélène. Tous ensemble jusqu'à 22h.

Jean-Michel Jarre avec Aero. 21h03, on va continuer tout en chanson portugaise, chanson française. Nous aurons notre séquence rire à partir de 21h30 avec Coluche ce soir. Et puis entre-temps, on aura de belles chansons françaises. Nous voyagerons un petit peu dans le temps, hein, et tous ensemble. Là, on continue avec José Amayo, avec ce titre que je vais vous dire. Et c'est Baraka Abana. Et tout de suite après, nous irons nous balader sur la route de Memphis avec Eddie Mitchell. Une belle soirée à l'écoute de votre radio antenne portugaise de Tours. De bonnes vacances à tous les juilletistes et un bel été. François, pour vous accompagner jusqu'à 22h.

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Une histoire si bien racontée, c'était en 1972. Michel Fugain. Là, on va continuer avec le chanteur Emmanuel. Et tout de suite après, on retrouvera Michel Delpech pour le temps d'un flirt.

Un grand merci d'avoir choisi la radio Antenne Portugaise dans la région de Tours 90.9 FM, la radio de toutes les musiques. 21h25, là on va continuer avec cette belle chanson de Pierre Bachelet, Emmanuel. Et on poursuivra avec Nello Silva et Christiana. Et tout de suite après, nous rigolerons tous ensemble avec Coluche.

0: La radio, votre radio antenne portugaise, la radio de toutes les musiques avec un instant Nelo Silva et Cristiana. Et on a eu une belle chanson de Pierre Bachelet précédemment avec Emmanuel. Là, on va rigoler tous ensemble à 21h et 33 minutes avec Coluche qui nous interprète ce sketch intitulé Les vacances.
1: Ah, je suis crevé, là. J'étais en vacances, je suis crevé, dis donc. C'est fatigant, hein. Je sais pas qui c'est qui a dit de partir, c'est crever un pneu, mais il avait raison. Là. Les voyages forment la jeunesse, ils disent. Je te dis pas dans quel état ça met les valises. Hein. On a été partout avec ma femme, on est descendu. On a été à Lisieux, on a mis le pied dans la grotte. Du pied gauche, ça porte d'honneur, hein. Je voyais pas bien l'intérêt, je m'étais dit Lisieux, tout le monde en parle. C'est surtout les infirmes que ça intéresse. Ceux qui ont été à Lourdes, sûrement, on leur a dit « ça vous a rien fait, il vous reste Lisieux pour pleurer, je sais pas. » Je sais pas, c'est ça. On a fait plein de pays, on a fait la Turquie. Alors la Turquie, c'est nul. Déjà que les Turcs y restent, et que les autres y aillent, non, je vois pas, non. Et alors, ils parlent que turc, hein, les Turcs. Moi, je parle un peu le turc, mais sous la torture, sans ça. J'étais au Chili aussi, c'est bien, mais seulement à 6h15, tout est fermé au Chili. J'ai vu un flic dans la rue au Chili, il a demandé à un mec, qu'est-ce que t'en penses, toi? Il a dit, ben, comme vous, il a dit, ben, je t'arrête, alors. Non, pour nous, pour les vacances, il y a un pays qui est bien, qui a gardé ses traditions, c'est la Suisse. Non, parce qu'au moins, c'est propre, quoi, on n'attrape pas... On peut attraper que des médicaments en Suisse, on peut pas attraper de maladie, vous voyez. Et puis au moins, il n'y a pas de pauvres, ou alors ils sont pas suisses. Puis on garde les traditions, le matin on fait la gymnastique à la radio. Lever, baisser, lever, baisser. Bon, maintenant on va faire l'autre paupière. Moi, ce que j'ai surtout détesté à l'étranger... À part les étrangers eux-mêmes, évidemment. C'est surtout qu'ils parlent pas français. Et selon les pays où qu'on va, ils parlent pas le même étranger. T'apprends l'étranger, tu vas ailleurs, tu sais plus parler avec les mecs. T'arrives à Dakar, c'est une grande ville. Avec un plan de Paris, il n'y a pas une rue qui correspond. Ils disent qu'ils veulent développer le tourisme, ils se foutent de notre gueule quand même un petit peu. Hein? Quand même un petit peu. Et surtout, ce qui est désolant, c'est la bouffe. En France, on bouffe quand même très bien. Moi, je suis pas chauvin, hein, je suis même pas français. Mais on bouffe bien, hein. Mon vieux, les mecs, ils économisent 11 mois. Le 12e mois, ils arrivent aux Indes, on leur donne des boulettes, tu les donnes aux chiens, ils les mangent pas. T'arrives dans des pays, ils mangent de la merde. Pourrait faire gaffe quand même, on est à table. Et puis, alors, je sais pas comment ils se démerdent, mais t'as vite fait de manger épicé, hein. Pas en même temps. Pas en même temps, hein, mais déjà. Hein. Ah, dis donc, la douane, le lendemain, là, là. T'as intérêt à mettre des caleçons bouffiltre, hein. Je suis allé en Grèce aussi, en bateau. Le capitaine a dit, tout le monde a fini d'écrire, je jette l'ancre. Bon. On a accosté, je suis pas resté, la Grèce, c'est très pauvre. Quand ils mangent du poisson, ils gardent la queue pour peindre. Je vous dis pas la misère qu'il y a dans ces pays-là. L'Afrique, il paraît que c'est plus bien maintenant. Avant, c'était bien quand il y avait que des noirs. Mais maintenant, qu'il y a trop de blancs, il paraît que c'est pas bien. C'est un blanc qui m'a dit ça. Il paraît, l'Afrique, c'est bien. Sauf quand il gueule à table, des fois, c'est toi qui bouffe. Mais sans ça, le reste, c'est sympa. C'est sympa, oui. Les Arabes aussi ont fait beaucoup de progrès. Maintenant, il y en a des riches, hein. Il y en a aussi des pauvres, hein, rassurez-vous. Hein. Vous allez pas être obligé de bosser tout de suite. Enfin, moi, je suis pas allé en Arabie, je les ai vus à Cannes. J'ai vu à l'hôtel, il y a un émir qui est arrivé, puis il a fini par partir aussi. Le mec dit adieu l'émir, je t'aimais bien. Il est arrivé. Okay, j'aime bien. Il est arrivé à l'hôtel, il s'est mis le doigt dans la porte, il a dit vite, va m'acheter une clinique. Alors, j'ai fait l'Écosse en autocar, je vous le conseille pas. Hein. C'est un peu comme l'Australie en kangourou, faut pas le faire. J'ai été la Suède c'est chantier. Bon, la Suède, ils jouent bien au tennis. Moi, j'aime mieux le ping-pong, moi, personnellement. Hein. Y a pas de quoi crâner avec le tennis. C'est pareil que le ping-pong, sauf qu'ils sont debout sur la table. Hein. bon. La Laponie, c'est sympa. J'ai été réveillé un matin. Brum, brum. Police, qu'est-ce que vous avez fait dans la nuit du 23 novembre au 27 avril? L'Espagne aussi, c'est bien. Puis c'est pas loin, au moins. Faut pas y aller en camion, mais c'est sympa. Mais dis donc, ce que je savais pas, l'Espagne, c'est à quel point c'est pauvre. Il y a pas de viande. La boucherie, c'est un cirque. D'ailleurs, c'est dans un cirque. Il tue les bœufs à l'épée. Saviez ça? Il lâche un bœuf, et il y a un mec qui rentre avec un costard à paillettes, pratiquement habillé en poisson. Parce qu'ils ont pas de viande, mais les bouchers sont bien sapés. Ils arrivent là, le mec, il court après avec son épée. Il l'énerve avec son manteau et tout. Et à chaque fois qu'il le rate, les mecs qui attendent pour bouffer... Allez. Il y a un bœuf, il y a un monde. Le mec qui le tue, il a deux oreilles et la queue. C'est pour vous dire la misère. Il y a la Chine aussi qui a ouvert ses portes maintenant. La Chine, plus on est de fous, moins y a de riz. Tout le monde peut y aller, les blancs, tout le monde. Alors j'ai parlé avec un chinois, moi, qui parlait un peu le turc. J'ai dit, mais ça vous emmerde pas de voir les blancs arriver chez vous, ils ont fait que des conneries, les blancs. Même chez eux, vous craignez pas le mélange? Il m'a dit, on ne craint pas le mélange, vous savez, dans un œuf, il y a du blanc et du jaune. Et ben quand on mélange, il reste plus que du jaune. Hein.
0: De bonnes vacances à l'écoute de votre radio antenne portugaise 90.9 FM, la radio de toutes les musiques. Et on rigole, hein, les mercredis et les jeudis. C'était Coluche.

C'était Pierre Groscola avec Les Delay. On va continuer avec Eduardo Santana et nous retrouverons un poète de la chanson française. L'année 1951, je crois. Je regarde bien. Oui, 1951. Nous le retrouverons, le poète de la chanson française, Monsieur Charles Trenet. Le fou chantant, après avoir écouté Eduardo Santana.

Un grand merci d'avoir choisi votre radio antenne portugaise pour vous accompagner. En ce jeudi 16 juillet, 21h47, c'était à l'instant Eduardo Santana, Ricardo Socra et Casolgra. Là, on va poursuivre avec deux grands noms de la chanson française des années 50, Charles Trenet, Édith Piaf. Charles Trenet avec l'âme des poètes et puis Édith Piaf avec l'hymne à l'amour 1957, souvenez-vous.

Deux grandes voix de la chanson française, Édith Piaf et puis on a eu Charles Trenet. Il est 21h54, on va se quitter avec Tony Carrera, Mina Vela Guintara et on retrouvera quelqu'un qui a composé pour Édith Piaf, comme les vieux amants, ou les amants, tout court. Je me souviens, ça y est, Charles Dumont qui nous interprétera bien une chanson de son répertoire, voilà. Nous étions tous ensemble depuis 20h15. Passez une agréable fin de soirée, un bon week-end qui devrait être ensoleillé, mais pas trop chaud, des températures de saison. Et la nuit, on dormira. Mais là, c'est bien. C'est bon, attention quand même aux orages, hein, qui peuvent quand même survenir. Hein. Bon, voilà. À part ça, tout va bien. Et prenez bien soin de vous. Et à très vite sur votre radio antenne portugaise.

Alors, une toute petite anecdote. C'est la première fois que je prenais le train pour Paris. Et je suis arrivé Gare du Nord. Là, un attaché de presse m'attendait. Bien sûr, j'ai découvert les premières émissions de radio, les premières émissions de télévision. Et j'ai fait la connaissance de toute cette nouvelle génération qui allait révolutionner un peu la chanson française. Nous étions en 1972 et je chantais pour vous « Je voudrais dormir près de toi ».

0: Qu'est-ce qu'on chante maintenant?
1: Eh bien, on chante pour lui que ça dure. Fifi, prends la guitare. Allez, Fifi.